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Il est 6h. 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
1: Bonjour à tous. Bélier, vous pouvez manquer de retenue dans votre manière de communiquer, vous prédisposant à quelques querelles de voisinage. Attention.
2: Taureau, l'arrivée de Mars en Gémeaux est de bon augure pour votre pouvoir d'achat qui ne cessera d'évoluer jusqu'à la mi-août.
3: Gémeaux, Mars arrive dans votre signe. Vous possédez une très belle énergie, des ambitions retrouvées, une détermination saine.
4: Cancer, vous bouillonnez intérieurement. Il y a peut-être une colère en vous qui ne cherche qu'à s'exprimer.
5: Lion, vous prenez part à un groupe, une association qui partage vos valeurs et dans lesquelles vous êtes mis en avant.
6: Vierge, Mars en Gémeaux redonne du sens à votre carrière durant tout l'été. Une envie de vous battre pour un objectif.
7: Balance, vous défendez et partagez vos idées, vos opinions avec sincérité toujours.
8: Évitez toutefois de les imposer aux autres.
9: Scorpion, la planète rouge vous invite à engager un travail sur vous qui va rapidement vous libérer et permettre de vous sentir mieux.
10: Sagittaire, les défis, les débats ne vous font pas peur. Vous gagnez à cultiver la diplomatie avec votre entourage.
11: Capricorne, sous les bons effets de Mars, vous êtes combatif et déterminé, mais aussi en manque de patience.
12: Verseau, Mars arrive dans votre secteur amoureux. Il ajoute de la passion dans votre couple ou promet une rencontre intense.
13: Poissons, vos efforts se concentrent autour de votre foyer.
14: Vous dépensez de l'énergie pour conforter peut-être votre patrimoine.
15: Je vous souhaite un excellent dimanche. À très bientôt.
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0: 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Il est 7h.
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2: Bonjour, bonjour à tous. Attention, si vous prenez la route ce matin, la police fédérale de la route via le centre Pérex annonce constater plusieurs chutes d'arbres sur les autoroutes en province de Namur et du Hainaut. La police qui conseille aux usagers de limiter leurs déplacements, de redoubler de prudence et d'adapter la vitesse le cas échéant. Au nord du pays, l'agence flamande de la mobilité annonce également des chaussées inondées, notamment sur le Ring anversois. Et puis les personnes présentes au festival Couleur Café évacuées hier soir en raison de l'arrivée des orages et des fortes rafales de vent. L'organisation a demandé vers 19h à l'ensemble des visiteurs d'évacuer le festival à la suite de la décision de Bruxelles Environnement de fermer tous les parcs, les réserves naturelles et les forêts placées sous sa gestion. Le festival avait prévu une solution de reprise dans le palais 3 et 8 de Brussels Expo. Les équipes de Couleur Café ont été mobilisées pour orienter les campeurs vers ces espaces temporaires. Les organisateurs ont toutefois indiqué que la programmation de ce dimanche serait maintenue. Le nombre d'appels au 112 et de transports en ambulance vers les hôpitaux connaît une forte augmentation en raison de la vague de chaleur prolongée qui touche actuellement le pays. 11 784 contacts ont été enregistrés hier. C'est presque deux fois plus qu'en temps normal. Le nombre d'interventions ambulancières est lui passé de 2500 à 4324. Face à cette pression accrue, 20 ambulances supplémentaires ont été déployées vendredi et hier afin de renforcer l'aide médicale urgente. Ce week-end marqué par de nombreux événements et un risque d'orage violent mobilise également fortement les services de secours. Dans ce contexte, le SPF appelle la population et les organisateurs d'événements à faire preuve de responsabilité. À l'étranger, une personne a été tuée et une autre blessée ce dimanche dans une attaque massive de drones ukrainiens dans la région de Krasnodar, dans le sud de la Russie. Une attaque qui a notamment touché une raffinerie. L'Ukraine qui a intensifié et ces derniers mois ses frappes sur les territoires russes, parfois très loin dans la frontière, visant particulièrement des infrastructures de transport et de stockage d'hydrocarbures afin de tenter d'assécher la capacité de Moscou de financer son effort de guerre. La Russie qui continue pour sa part à frapper presque quotidiennement l'Ukraine. Au moins deux personnes ont été blessées la nuit dernière dans des bombardements russes sur la capitale Kiev. La trêve au Moyen-Orient a du plomb dans l'aile. Les gardiens de la révolution ont revendiqué ce dimanche des frappes contre le Koweït et Bahreïn en représailles à des attaques américaines contre le territoire iranien. Les États-Unis qui ont bombardé l'Iran pour la deuxième fois en deux jours, en riposte selon eux à une attaque iranienne contre un pétrolier dans le détroit Hormuz. Les deux pays s'accusent mutuellement de violer leur fragile cessez-le-feu. Un mot de sport et du football pour terminer. La Belgique connaît son adversaire en 16e de finale de la Coupe du Monde. Les Diables Rouges affronteront finalement le Sénégal mercredi prochain. Le Sénégal qui a terminé parmi les meilleurs 3e après sa victoire 5-0 face à l'Irak. Du côté de la météo, un temps un peu moins chaud et généralement sec pour nous accompagner ce dimanche. Au programme, pas mal de soleil, quelques nuages et toujours un risque d'averse localisée. Les maxima seront compris entre 23 et 32 degrés. C'est la fin de ce flash. Merci de nous suivre. Très belle matinée.
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1: Bonjour à tous. Bélier, vous pouvez manquer de retenue dans votre manière de communiquer, vous prédisposant à quelques querelles de voisinage. Attention.
2: Taureau, l'arrivée de Mars en Gémeaux est de bon augure pour votre pouvoir d'achat qui ne cessera d'évoluer jusqu'à la mi-août.
3: Gémeaux, Mars arrive dans votre signe. Vous possédez une très belle énergie, des ambitions retrouvées, une détermination saine.
4: Cancer, vous bouillonnez intérieurement. Il y a peut-être une colère en vous qui ne cherche qu'à s'exprimer.
5: Lion, vous prenez part à un groupe, une association qui partage vos valeurs et dans lesquelles vous êtes mis en avant.
6: Vierge, Mars en Gémeaux redonne du sens à votre carrière durant tout l'été. Une envie de vous battre pour un objectif.
7: Balance, vous défendez et partagez vos idées, vos opinions avec sincérité toujours.
8: Évitez toutefois de les imposer aux autres.
9: Scorpion, la planète rouge vous invite à engager un travail sur vous qui va rapidement vous libérer et permettre de vous sentir mieux.
10: Sagittaire, les défis, les débats ne vous font pas peur. Vous gagnez à cultiver la diplomatie avec votre entourage.
11: Capricorne, sous les bons effets de Mars, vous êtes combatif et déterminé, mais aussi en manque de patience.
12: Verseau, Mars arrive dans votre secteur amoureux. Il ajoute de la passion dans votre couple ou promet une rencontre intense.
13: Poisson, vos efforts se concentrent autour de votre foyer. Vous dépensez de l'énergie pour conforter peut-être votre patrimoine.
14: Je vous souhaite un excellent dimanche. À très bientôt.
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1: Bonjour, bonjour à tous. Le trafic ferroviaire est interrompu sur 4 lignes ce matin suite aux violents orages qui ont traversé le pays durant la nuit. Des arbres sont tombés sur les voies et les caténaires. Les lignes impactées sont Bruxelles, Braine-l'Alleud, Alsinthe, Carnières-Piétons et Herbizel-Mons. Le trafic est à chaque fois interrompu dans les deux sens, à l'exception de la dernière ligne où seule une voie est paralysée. Les travaux de déblaiement sont en cours et la situation devrait évoluer au fil de la journée. Le ministre wallon de la Santé et de l'Environnement, Yves Coppieters, a dénoncé l'absence de coordination fédérale. Il pointe directement l'inaction du Premier ministre Bart De Wever face à la canicule qui étouffe le pays. Le centriste déplore également le manque d'argent public pour financer la transition, mais également l'absence de courage des décideurs politiques à prendre des mesures potentiellement impopulaires. Ce nouvel épisode caniculaire, le deuxième depuis le début de l'année, a placé plusieurs services à la collectivité sous tension. Et puis le ministre de la Défense, Théo Franken, lui, s'est rendu hier au Belgian Air Force Day, organisé sur la base aérienne de Floraine. L'événement met en lumière la composante aérienne et la spatiale belge, présentée comme une force innovante et tournée vers l'avenir. Plusieurs appareils emblématiques ont été exposés au public, dont les tout nouveaux F-35. Les visiteurs ont également pu découvrir certaines futures capacités de la Défense, parmi lesquelles le Cessna Sky Courier. Selon la Défense, cet avion de transport polyvalent, une fois adapté aux besoins militaires, servira de base à une nouvelle capacité aérienne destinée aux forces d'opérations spéciales. À l'étranger, plusieurs personnes sont décédées en Allemagne dans des accidents de baignade depuis vendredi, selon un décompte de la police. Au moins 5 personnes sont décédées au cours des 48 dernières heures. Tout comme la Belgique, l'Allemagne subit des températures extrêmes dépassant à certains endroits 40 degrés depuis plusieurs jours. En France, le bilan des accidents de noyage lors de cette vague de chaleur est très conséquent et est grimpé à 74 morts. L'arme américaine annonçait avoir mené de nouvelles frappes en Iran hier après celles déjà menées la veille. Plusieurs cibles iraniennes auraient été attaquées. Ces bombardements ont eu lieu en représailles à une attaque par un drone iranien d'un pétrolier battant pavillon panaméen et qui transportait plus de 2 millions de barils de pétrole brut à travers le détroit d'Ormuz. Un mot de sport et du football pour terminer. La Belgique connaît son adversaire pour les 16e de finale de la Coupe du Monde. Les Diables Rouges affronteront finalement le Sénégal mercredi prochain. Le Sénégal qui a terminé parmi les meilleurs 3e après sa victoire 5-0 face à l'Irak. Du côté de la météo, un temps un peu moins chaud et généralement sec pour nous accompagner ce dimanche. Au programme, pas mal de soleil, quelques nuages et un risque d'averse localisée. Les maxima seront compris entre 23 et 32 degrés. C'est la fin de ce flash. Merci de nous suivre. Très belle matinée.
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Bonjour tout le monde. Sylvain a ouvert le bal de cette émission avec Laisse-moi faire. C'était une nouveauté dimanche aujourd'hui. Nous sommes le 28 juin. J'espère que vous allez bien, que vous avez passé une bonne nuit. En tout cas, nous serons ensemble jusqu'à 11h pour se réveiller avec le meilleur de la musique et la bonne humeur de votre serviteur. Lady Easy Love, c'est ce que nous allons retrouver tout de suite. Et puis Tes yeux noirs, énorme succès de 1985. Nous écouterons Indochine. Bon réveil. 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

0: Elias tourne dans la radio. Je vous rappelle que c'est la braderie à Aiguezé aujourd'hui, dimanche 28, avec un marché dominical, calèche gratuite, groupe de musique itinérant de 13h30 à 16h30 à la fanfare de Dangelbar, et à partir de 14h jusqu'à 17h30, Magic Jazz Band. On vous y attend toutes et tous, très très nombreuses et nombreux. On va se tourner une petite page de pub et on retrouvera la musique juste derrière avec Aya Nakamura.
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0: Nous étions dans la douceur de votre radio avec la jolie Whitney Houston, I Will Always Love You. C'était en 1992. Allez, on tend l'oreille, voici votre horoscope présenté comme d'hab par Serge Ducas.
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2: Bonjour à tous. Bélier, vous pouvez manquer de retenue dans votre manière de communiquer, vous prédisposant à quelques querelles de voisinage. Attention.
3: Taureau, l'arrivée de Mars en Gémeaux est de bon augure pour votre pouvoir d'achat qui ne cessera d'évoluer jusqu'à la mi-août.
4: Gémeaux, Mars arrive dans votre signe. Vous possédez une très belle énergie, des ambitions retrouver une détermination saine.
5: Cancer, vous bouillonnez intérieurement. Il y a peut-être une colère en vous qui ne cherche qu'à s'exprimer.
6: Lion, vous prenez part à un groupe, une association qui partage vos valeurs et dans lesquelles vous êtes mis en avant.
7: Vierge, Mars en Gémeaux redonne du sens à votre carrière durant tout l'été. Une envie de vous battre pour un objectif.
8: Balance, vous défendez et partagez vos idées, vos opinions avec sincérité toujours.
9: Évitez toutefois de les imposer aux autres.
10: Scorpion, la planète rouge vous invite à engager un travail sur vous qui va rapidement vous libérer et permettre de vous sentir mieux.
11: Sagittaire, les défis, les débats ne vous font pas peur. Vous gagnez à cultiver la diplomatie avec votre entourage.
12: Capricorne, sous les bons effets de Mars, vous êtes combatif et déterminé, mais aussi en manque de patience.
13: Verseau, Mars arrive dans votre secteur amoureux. Il ajoute de la passion dans votre couple ou promet une rencontre intense.
14: Poissons, vos efforts se concentrent autour de votre foyer.
15: Vous dépensez de l'énergie pour conforter peut-être votre patrimoine.
16: Je vous souhaite un excellent dimanche. À très bientôt.
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0: Merci beaucoup Serge, on se retrouve d'ici une petite heure sur Fréquence Aiguë. Quant à nous, on reprend la musique avec Change the Colors en 2016. C'est du belge et c'est Puggy.

Excellent week-end, merci d'avoir choisi la musique de Fréquence et Gueuzet pour vous accompagner. J'espère que vous allez bien en tout cas. J'ai des petites annonces à vous faire. Aujourd'hui, dimanche 28 juin, c'est la brocante à Romiroir, la fête du chou à partir de 5h jusqu'à 17h. 5 euros pour les emplacements de 5 mètres, voiture comprise. Sur celui-ci, je ne sais pas s'il y a encore de la place. En tout cas, vous pouvez toujours essayer au 0495 30 66 16. 0495 30 66 16. Petite restauration et bar

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0: Elle est de notre région, ça fait toujours bien plaisir de l'entendre ou de la réentendre sur Fréquence Exosée. C'était Pia avec Mieux sans toi. Bon week-end, bon dimanche sur la musique de Gims et de Vita. Prends ma main.
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0: 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Il est 9h. 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
1: Bonjour, bonjour à tous. Les orages ont traversé le pays cette nuit. Des orages qui ont provoqué la mort d'une personne à La Hulpe dans le Brabant wallon. Plusieurs autres personnes ont également été blessées dans le Hainaut. Les dégâts sont également très importants et les pompiers sont toujours mobilisés ce matin, notamment pour dégager des arbres tombés sur les routes. La police qui conseille aux usagers de limiter leurs déplacements, de redoubler de prudence et d'adapter la vitesse le cas échéant. Syndicats et direction de l'entreprise sidérurgique Timarcinel se retrouveront demain à Bruxelles dans les locaux du SPF Emploi pour une réunion de conciliation. Les deux parties s'étaient quittées il y a une quinzaine de jours sans être parvenues à dépasser leurs oppositions au sujet du futur plan social. L'entreprise, on le sait, est au cœur d'un conflit social depuis plusieurs semaines. En cause, la restructuration de la phase à chaud et la négociation du plan social pour les 170 travailleurs appelés à quitter l'entreprise. Les syndicats estiment que les conditions proposées par la direction sont indignes et méprisantes pour le personnel. Bruxelles s'apprête à vivre l'un des plus grands événements musicaux de son histoire récente. Le groupe sud-coréen BTS se produira pour deux concerts début juillet au Stade Roi-Baudouin. 120 000 spectateurs sont attendus dans la capitale. Une vague de fans venus de toute l'Europe qui se fait déjà sentir sur les prix des hôtels et des logements touristiques. Ainsi, les prix des billets sont également arrachés à la vitesse de l'éclair avec des prix allant de 80 à 500 €. Et vu l'affluence, la STIP mettra un dispositif exceptionnel en place pour acheminer les fans vers le stade les 1er et 2 juin prochains. À l'étranger, plusieurs personnes poursuivent le gouvernement irlandais accusé de ne pas prendre des mesures suffisantes pour les protéger contre le changement climatique. Une telle procédure est une première en Irlande. Elle s'inscrit dans un mouvement plus large d'augmentation des contentieux climatiques à l'initiative de citoyens et de militants. Les plaignants ont ainsi saisi la haute cour à Dublin en 2024 dans la foulée d'un arrêt historique de la Cour européenne des droits de l'homme. Elle avait statué que la Suisse avait violé la Convention européenne des droits de l'homme en ne prenant pas de mesures suffisantes pour lutter contre le changement climatique. Et puis, la vague de chaleur qui frappe actuellement l'Europe pourrait avoir un complice inattendu. Une vaste zone d'eau anormalement froide au sud de l'Islande et du Groenland, capable d'influencer les régimes météorologiques sur le continent. Surnommée bulle froide, cette zone de l'océan Atlantique Nord continue de se refroidir quand les températures mondiales augmentent sous l'effet du changement climatique provoqué par les activités humaines. Selon une étude récente, ce phénomène pourrait s'expliquer par l'affaiblissement d'un important système de courant océanique de l'Atlantique qui contribue à régler le climat de la planète. En sport du football, la Belgique connaît son adversaire pour les 16e de finale de la Coupe du Monde. Les Diables Rouges affronteront finalement le Sénégal mercredi prochain. Le Sénégal qui a terminé parmi les meilleurs 3e après sa victoire 5-0 face à l'Irak. Du côté de la météo, un temps un peu moins chaud et généralement sec pour nous accompagner ce dimanche. Au programme, pas mal de soleil, quelques nuages et un risque d'averse localisée. Les maxima seront compris entre 23 et 32 degrés. C'est la fin de ce flash. Merci de nous suivre. Très belle matinée.
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Bob Sinclair avec ce titre I Can Wait à 6h, 9h plutôt et 6 minutes. Soyez les bienvenus si vous arrivez maintenant. Vous vous réveillez peut-être avec la musique de Fréquence Gazée dans les oreilles. Et bien merci à vous de nous suivre de plus en plus nombreux sur la fréquence. Bon dimanche sous le soleil malgré une nuit que l'on qualifiera plutôt d'agitée. Nous sommes là avec notre musique pour vous accompagner ce matin. Voici Hélène Segarra et les Vallées d'Irlande.

Est-ce que c'est grave, docteur? Voilà une bonne question. C'était Toshi sur Fréquence Aiguë à 9h13 en ce dimanche 28 juin 2026. 179e jour de l'année, il en reste 186. Nous sommes toujours dans la 26e semaine. Le soleil s'est levé ce matin à 5h49 pour aller se coucher à 21h58. Et oui, on commence déjà à perdre une petite minute. Et puis aujourd'hui, nous fêtons Irénée. Si vous possédez ce prénom, eh bien, bonne fête de la part de toute l'équipe. La musique continue tout de suite avec un duo entre Calogero et Soprano. Voici Prends ma main.

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1: Bonjour à tous. Bélier, vous pouvez manquer de retenue dans votre manière de communiquer, vous prédisposant à quelques querelles de voisinage. Attention.
2: Taureau, l'arrivée de Mars en Gémeaux est de bon augure pour votre pouvoir d'achat qui ne cessera d'évoluer jusqu'à la mi-août.
3: Gémeaux, Mars arrive dans votre signe. Vous possédez une très belle énergie, des ambitions retrouvées, une détermination saine.
4: Cancer, vous bouillonnez intérieurement. Il y a peut-être une colère en vous qui ne cherche qu'à s'exprimer.
5: Lion, vous prenez part à un groupe, une association qui partage vos valeurs et dans lesquelles vous êtes mis en avant.
6: Vierge, Mars en Gémeaux redonne du sens à votre carrière durant tout l'été. Une envie de vous battre pour un objectif.
7: Balance, vous défendez et partagez vos idées, vos opinions avec sincérité toujours.
8: Évitez toutefois de les imposer aux autres.
9: Scorpion, la planète rouge vous invite à engager un travail sur vous qui va rapidement vous libérer et permettre de vous sentir mieux.
10: Sagittaire, les défis, les débats ne vous font pas peur. Vous gagnez à cultiver la diplomatie avec votre entourage.
11: Capricorne, sous les bons effets de Mars, vous êtes combatif et déterminé, mais aussi en manque de patience.
12: Verseau, Mars arrive dans votre secteur amoureux. Il ajoute de la passion dans votre couple ou promet une rencontre intense.
13: Poisson, vos efforts se concentrent autour de votre foyer. Vous dépensez de l'énergie pour conforter peut-être votre patrimoine.
14: Je vous souhaite un excellent dimanche. À très bientôt.
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9h30, c'était Katsai avec Gabriella. Je vous rappelle que c'est le marché ce matin et que c'est la braderie, donc n'hésitez pas à aller faire un petit tour du côté des commerçants sympas. 9h30, ça veut dire aussi que c'est notre minute détente sur fréquence en ce dimanche matin. Ça veut dire que nous allons écouter Géoculture là tout de suite et le titre d'Arla Dirla Dada.

Géoculture, c'était en 1993 que ce morceau est né. C'était Darla Dir La Dada sur Fréquence. J'espère que vous allez bien. J'espère qu'on n'a pas eu de dégâts avec ces forts orages que nous avons eu cette nuit et cette forte pluie et ce fort vent d'ailleurs. Enfin bref, tout était assez puissant. J'espère que tout va bien de votre côté. Sur la route, bien, je viens d'assez loin, donc je viens de la région de Jambloux. Et on voit quand même que ça a pas mal soufflé. Il y a quand même pas mal de choses sur les rues. Faites attention si vous devez prendre la voiture. Le comité télévis de Perouet organise la 26e brocante au profit du télévis le dimanche 5 juillet 2026 sur le parking du centre sportif de Perouet. Ça commence à 4h du mat jusqu'à 18h. 2000 mètres d'exposants, 2 euros le mètre, emplacement suivant l'arrivée, véhicule sur l'emplacement. Pour toutes les informations complémentaires, 081 65 59 69, 081 65 59. Et puis je vous rappelle qu'aujourd'hui, c'est également la braderie ici à Aiguezé.

Aline avec ce titre. Dis-moi ce qu'il y a dans ton téléphone. J'appelle ça de la curiosité. Ouais, ou alors, peut-être que certains ont raison de demander. Hein. Ça, c'est chacun son truc. Hein. Allez, la kermesse d'autre église, c'est la fête de la cerise. C'est les 3, 4 et 5 juillet 2026. Dès le vendredi 3 juillet, dès 17h30, apéro, 21h, quiz musical animé par Quiz Factory. Le samedi 4 juillet, 13h30, tournoi de belote. 17h30, un souper barbecue. Et à partir de 22h, super soirée toute génération. C'est DJ Fred derrière les platines. Le dimanche 5 juillet, dès 11h, apéro de la cerise, animé par le duo Shabada. 11h30, dîner barbecue. 13h30, pétanque en doublette formée. Et puis à 16h, métamorphose show en collaboration avec les Folles de Liège, Plume, Stress, Glamour, ambiance, cabaret. Durant tout le week-end, petite restauration sur place, présence de forains et de

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Olivia Rodrigo dans la radio, c'était de Cure. Il est 9h54 minutes. J'espère que vous allez toujours aussi bien ce dimanche matin. Vous écoutez la radio, vous avez bien raison. N'hésitez pas à vous préparer pour aller faire un petit tour du côté de notre braderie. On ne le répétera jamais assez. Allez voir les commerçants sympas. Là, tout de suite, dans la radio, on remonte dans le temps avec chaque attaque. Down on the street, d'un claquement de doigts. Nous revoici en 84.

10h03 sans fréquence égazée, Four to the Floor, c'était Offenbach et Star Sailor, vous l'avez connu, reconnu, hein, c'est un titre qui date de quelques années, il a été remis au goût du jour, rien que pour

Les années 2000 à l'honneur au travers de ce titre de Patrick Fiori. C'était que tu reviennes. Prévision pour ce dimanche matin, prévision météo bien évidemment. Ce dimanche, le temps sera généralement sec et assez ensoleillé. L'après-midi, le ciel deviendra partiellement nuageux dans l'intérieur du pays avec un risque croissant de quelques averses locales sur le centre et le développement de cellules orageuses isolées essentiellement sur la moitié sud-est du pays. Ces orages pourront être accompagnés de fortes précipitations en peu de temps. Le temps restera par contre sec et ensoleillé sur la région côtière. Les maxima se situeront entre 23 et 24 degrés à la côte et 31 à 32 degrés dans l'est du pays. Vous voilà prévenus, messieurs, dames. La suite, c'est de la musique, hein, normal, vous êtes sans fréquence exaisée. Je vous rappelle que c'est la plus belle chose qui puisse vous arriver, c'est 24h sur 24 et 7 jours sur 7. Là, maintenant, tout de suite, dans le poste, ça me

De quoi se réveiller de bonne humeur ce matin. Kygo avec Khalid Griffin. C'était Save My Love. 10h13, soyez les bienvenus si vous arrivez maintenant dans le programme de la Super Radio Fréquence Aiguisée 104.9. J'aimerais vous parler maintenant du Perruet Festival qui aura lieu les 10, 11 et 12 juillet, place de la Gare. Animation familiale gratuite, château gonflable, grimage, animation, graffiti. Il y aura également des challenge foot, écran géant pour la Coupe du Monde, des stages de rap, battle, breakdance, concert gratuit, Essila, Lemonstro, Mado, Corentin, Simon et plein d'autres qui seront là. Je vous rappelle que c'est les 10, 11 et 12 juillet à la place de la gare de Perruet. C'est le Perruet Festival. Voilà, retour à la musique tout de suite. Amour toujours, c'est ce qu'on vous souhaite en ce dimanche matin. Vous l'avez reconnu à l'intro, c'est celle de Clara Luciani.

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Pierre Damard dans la radio. Je pense à vous, en titre issu tout droit de la communauté française de Belgique en 2026. Comme quoi, sur fréquence, tous les styles musicaux se donnent rendez-vous. Et on s'accroche à ces baskets sur Skoola, messieurs, dames. Ça va déménager dans la radio. Je vous propose de mettre un petit peu le son pour ACDC. C'est pas tous les jours qu'on l'entend. Mais bon, c'est la dernière de l'année, donc on s'est dit, et pourquoi pas? Ça fait du bien, hein? Thunderstruck, hein? C'était en 1990. Soyez les bienvenus si vous arrivez à rester avec nous. J'ai encore énormément de bonne musique à vous diffuser ce matin sur votre radio.

Bon, si vous n'aviez pas tout à fait les yeux en face des trous, eh bien cette fois-ci, on peut dire que c'est fait, je pense. Hein. 10h26 minutes. Et ici, d'ici, c'était Thunderstruck. C'est un titre sorti en 1990. Je vous rappelle, vous êtes toujours sur la Super Radio, fréquence égalisée 104.9.

Le meilleur de la musique, vous le savez, c'est 24h sur 24, 7 jours sur 7, c'est sur cette fréquence 104.9, production belge. À l'instant, la jolie Lara Fabian, c'était à peine. Camille Mbé sera avec vous d'ici une poignée de secondes, 5 exactement, pour rien à fêter. Soyez les bienvenus, merci de nous avoir choisis.

0: Le temps est bon, le ciel est bleu. C'est vrai que ce matin, c'est plutôt agréable. Hein. C'était bon entendeur dans la radio. Allez, je vais vous parler maintenant d'une petite
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0: Je vous en parlerai d'ici quelques instants, si vous êtes d'accord. Hein ? En attendant, on va pousser le volume et se retrouver en 1979 avec le Michael Zegger Band.

Ça fait toujours du bien de réentendre des titres qu'on n'entend plus, spécialement sur d'autres radios et sur fréquences. On vous les propose régulièrement. Le Michael Zager Band, c'était Let's Chant, la fête de Lompré avec un quiz musical le 18 juillet 2026. Bar petite restauration sur place, il y a des lots à gagner. Ça se passera à partir de 20h. L'entrée est gratuite. Donc n'hésitez pas à aller faire un petit tour de ce côté-là, du côté de Lompré. C'est une organisation du comité des fêtes de Lompré. L'aurez-vous deviné? 10h38. Comme Caroline, un titre ancien remis au goût du jour. Que ça fait du bien une nouvelle fois.

0: téléchargeant l'application de la radio Fréquence Aiguezée sur les sites adéquats ou alors via le fr-aiguezée.be. Et puis on se retrouve à nous aux alentours du 1er août là par là pour recommencer une nouvelle saison sur cette fréquence. Je vous rassure, je suis toujours bien présent. Et puis pour d'autres, zut, il reviendra. C'est comme ça, on peut pas plaire à tout le monde. Hein. En tout cas, nous, on va se séparer bien gentiment d'ici quelques minutes sur la fréquence. Vous aurez le plaisir de retrouver Thierry Bovy. Et puis, je vous souhaite un excellent congé, de très belles vacances à l'écoute de Fréquence Aiguezée. Et soyez heureux. C'est tout ce que je peux vous souhaiter en ce dimanche matin. Puis, je vous rappelle que c'est la braderie. Donc, n'hésitez pas de venir faire un petit tour pour visiter les commerçants. Un sympa. Ciao. À très bientôt sur les ondes.
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0: Il vous a bien réveillé comme chaque dimanche matin. C'est Philippe Collin, bien sûr, qu'on remercie. Et puis maintenant, c'est Thierry Bovy qui prend le relais comme chaque dimanche à la même heure jusqu'à 13h. On est reparti pour une nouvelle édition dominicale du break de midi sur Fréquence Aiguësée avec le meilleur de la musique, le meilleur de la pop. On a commencé cette première heure avec Tame Impala, l'actuel numéro 1 de l'ultra top côté wallon avec Dracula. Et puis à l'instant, Zazie était là il y a 25 ans déjà pour Rue de la Paix. Dans la suite du programme, le nouveau Marguerite qui s'appelle Belle Vie. On retrouvera également Abba avec les All Your Love on Me, Shakira et Burna Boy avec l'hymne de la Coupe du Monde, Die Die. Et puis arrive maintenant Paul Hardcastle avec 19. Excellent dimanche, restez sur Fréquence Aiguësée, c'est le son de votre week-end.
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L'hymne de la Coupe du Monde 2026 signé Shakira et Burna Boy, c'était Die Die sur Fréquence Éguzé. Comme je vous le disais en début d'émission, c'est le Festival Braderie d'Éguzé 2026 qui a lieu aujourd'hui sur le parking Belfius d'Éguzé. Au programme, des animations pour enfants, châteaux gonflables, grimages, etc. Restauration sur place, petite restauration, des glaces, etc. Bref, tout ce qu'on aime. Et puis, en ce dimanche 28 juin, c'est le dimanche en famille avec la corrida qui a lieu en ce moment. Et puis, à 12h30, il y aura Daniel Johnson, c'est du pop rock latino, suivi de Monte Cristo, Erratic Vibes et puis Iron Nuts clôtureront le programme musical, on va dire, de ce dimanche 28 juin au Festival Braderie d'Éguzé. Dans la suite de la musique sur Fréquence Éguzé, justement, et bien c'est Snap qui arrive avec The First, The Last Eternity. On aura aussi MC Solar pour Hasta La Vista ou encore Teddy Bear avec Chaussures Roses. Très bonne écoute.

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1: Il nous arrive tout droit de Mons, un des phénomènes de cette année 2026, le Belge Teddy Bear avec ses fameuses chaussures roses dans le programme musical de votre dimanche matin. Excellente écoute sur Fréquence Écossaise 104.9, le meilleur de la musique est ici. Et puis la preuve encore avec la suite du programme, on aurait Rhythmics avec There Must Be an Angel. On retrouve également Pierre Demar avec Je Pense à Vous, son dernier titre, ou encore Aerosmith dans les souvenirs 90s. Ce sera Crazy tout de suite, un souvenir d'il y a quelques années. On se retrouve en 2018 avec Imagine Dragons. C'est I Bet My Life sur Fréquence Écossaise.

0: Le groupe Aerosmith dans les meilleurs souvenirs de Fréquence Égosée, groupe fondé en 1970 à Boston dans le Massachusetts et puis une fameuse carrière par la suite. Steven Tyler et son band à l'instant avec Crazy. On se retrouvait en 1993. On va rejoindre les top horaires de midi et les infos avec Samber qui arrive dans un instant pour Homewrecker et puis aussi Heaven 17 en souvenir de 1982. Ce sera Let Me Go. Ça arrive donc dans un instant. Très bon dimanche. Restez avec nous. C'est Fréquence Égosée en week-end.
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1: Bonjour, bonjour à tous. Le nombre d'appels au 112 et de transports en ambulance vers les hôpitaux a connu une forte augmentation en raison de la vague de chaleur prolongée qui touche actuellement le pays. Ainsi, 11 784 contacts ont été enregistrés hier. C'est presque trois fois plus qu'en temps normal. Le nombre d'interventions ambulancières est lui passé de 2500 à 4324. Face à cette pression accrue, 20 ambulances supplémentaires ont été déployées vendredi et hier afin de renforcer l'aide médicale urgente. Ce week-end marqué par de nombreux événements et un risque d'orage violent mobilise également fortement les services de secours. Dans ce contexte, le SPF appelle la population et les organisateurs d'événements à faire preuve de responsabilité. Le ministre wallon de la Santé et de l'Environnement, Yves Coppieters, a dénoncé l'absence de coordination fédérale. Il pointe directement l'inaction du Premier ministre Bart De Wever face à la canicule qui étouffe le pays. Le centriste déplore également le manque d'argent public pour financer la transition, mais aussi l'absence de courage des décideurs politiques à prendre des mesures potentiellement impopulaires. Ce nouvel épisode caniculaire, le deuxième depuis le début de l'année, a placé plusieurs services à la collectivité sous tension. Syndicats et direction de l'entreprise sidérurgique Timarcinelle se retrouveront demain à Bruxelles dans les locaux du SPF Emploi pour une réunion de conciliation. Les deux parties s'étaient quittées il y a une quinzaine de jours sans être parvenues à dépasser leurs oppositions au sujet du futur plan social. L'entreprise est au cœur d'un conflit social depuis plusieurs semaines. En cause, la restructuration de la phase à chaud et la négociation du plan social pour les 170 travailleurs appelés à quitter l'entreprise. À l'étranger, une personne a été tuée et une autre blessée ce dimanche dans une attaque massive de drones ukrainiens dans la région de Krasnodar, dans le sud de la Russie. Une attaque qui a notamment touché une raffinerie. L'Ukraine a intensifié ces derniers mois ses frappes sur le territoire russe, parfois très loin de la frontière, visant particulièrement des infrastructures de transport et de stockage d'hydrocarbures pour tenter d'assécher la capacité de Moscou à financer son effort de guerre. La Russie continue pour sa part à frapper presque quotidiennement l'Ukraine. Au moins deux personnes ont été blessées la nuit dernière dans des bombardements russes sur la capitale Kiev. Et puis la trêve au Moyen-Orient a du plomb dans l'aile. Le gardien de la révolution iranienne a revendiqué ce dimanche des frappes contre le Koweït et Bahreïn en représailles à des attaques américaines contre le territoire iranien. Les États-Unis ont bombardé l'Iran pour la deuxième fois d'affilée en riposte, selon eux, à une attaque iranienne contre un pétrolier dans le détroit d'Ormuz. Les deux pays s'accusent mutuellement de violer leur fragile cessez-le-feu. Un mot de sport et du football. La Belgique connaît son adversaire en 16e de finale de la Coupe du Monde et hérite d'un très gros morceau. Les Diables Rouges affronteront finalement le Sénégal mercredi prochain à 22h. Le Sénégal qui a terminé parmi les meilleurs troisièmes après sa victoire 5-0 face à l'Irak. Du côté de la météo, un temps un peu moins chaud et généralement sec pour nous accompagner ce dimanche. Au programme, pas mal de soleil, quelques nuages et un risque d'averses localisées. Les maxima seront compris entre 23 et 32 degrés. C'est la fin de ce flash. Merci de nous suivre. Très bel après-midi.
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Eric Clapton avec Change the World sur Fréquence Aiguisée. Et puis Mickey juste avant pour entamer cette deuxième heure du break de midi. Juste après les infos, c'était ça pique un peu quand même. Excellent dimanche en notre compagnie. C'est le break de midi, donc deuxième partie. Thierry Bovy toujours avec vous jusqu'au top de 13h. Et puis dans la suite du programme musical, on aura Teddy Swims avec Mr. Know It All, son dernier single. Mentissa sera là aussi avec Les Enfants Difficiles. On retrouvera Paul Simon dans les souvenirs des années 80 avec You Can Call Me All. Et puis arrive maintenant Ugel, le DJ français avec un tube qui cartonne déjà, c'est déjà un des tubes dance floor de cet été 2026. C'est Jamaican, c'est maintenant sur Fréquence Aiguisée Weekend.

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0: Mr. Paul Simon avec You Can Call Me Al sur Fréquence et Gueuzet. On vous en a parlé depuis très longtemps, depuis de nombreuses semaines maintenant. Bref, on y est. C'est le Festival Braderie des Gueuzet 2026 avec au programme ce dimanche sur le parking Belfus et Gueuzet, eh bien, la corrida qui va se terminer bientôt. Puis on aura Daniel Johnson, Monte Cristo, Eratum Vibes et Iron Nuts. Voilà l'après-midi musical qui vous attend du côté de la braderie. Il y aura restauration sur place avec des glaces, etc. Animation pour enfants, château gonflable, grimage, etc. Donc tout va bien se passer. Du côté des Gueuzet, on leur fait un grand coucou. Et puis la suite de la playlist dans votre break de midi avec dans un instant Indochine avec les nouveaux soleils, leur nouveau single. On aura Tovlo et Stromae avec des fleurs. Et puis arrive maintenant Post Malone de Weekend dans la suite de la playlist. Excellente écoute.
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toujours l'art de nous surprendre. Stromae ici aux côtés de Tovelo pour ce titre qui s'appelle Des Fleurs sur Fréquence Égosée. J'espère que votre dimanche se passe bien. Je vous souhaite un excellent appétit à tous et à toutes si vous passez à table. Et puis la suite du programme musical avec Bébé Rexha et Faithless pour New Religion, la nouvelle version du titre Insomnia. On aura aussi Lady Gaga et Dutchie avec Runway. Et puis on retournera dans les années 80 avec le groupe ABC, petit groupe pop qui a bien marqué ces années-là. On les réécoutera avec The Night You Merge With Love. Tout de suite Harry Styles, on se replonge 6 années en arrière avec son Watermelon Sugar sur Fréquence Égosée.

Le groupe ABC avec The Night You Murdered Love dans les bons souvenirs de Fréquence Égosée. C'est ici que je vais prendre congé de vous. N'oubliez pas d'aller faire un petit tour aujourd'hui dimanche encore sur la braderie Festival d'Égosée. Ça se passe sur le parking Belfus. Puis quant à moi, je vous retrouve le week-end prochain.

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1: Bonjour, bonjour à tous. La vague de chaleur devrait prendre fin mercredi avec des températures maximales légèrement inférieures à 25 degrés dans le centre du pays. C'est ce qu'indique ce dimanche l'Institut Royal Météorologique. Les avertissements restent en jaune sur l'ensemble du territoire, à l'exception de la côte déjà repassée en vert. Ce niveau jaune signifie que les températures peuvent atteindre les 32 degrés. Mercredi, l'ensemble du pays devrait rebasculer en vert, marquant ainsi la fin des avertissements liés à la chaleur. Les pompiers de Bruxelles poursuivent ce dimanche leurs interventions à la suite des orages qui ont traversé la capitale la nuit dernière. Les appels continuent d'ailleurs d'affluer vers le numéro 1722. Les pompiers de la capitale qui ont réalisé 120 interventions jusqu'ici. Dans le même temps, un nombre similaire d'interventions reste en attente. Le flux d'appels continue à évoluer en permanence. Afin de faire face à cette importante charge de travail, le service d'incendie et d'aide médicale urgente a mobilisé des petits véhicules, chacun doté d'un équipage de 2 personnes. Ces équipes sont notamment chargées des interventions liées aux inondations, aux infiltrations d'eau ainsi qu'au tronçonnage de branches et d'arbres. J-3 avant le début des soldes d'été. Les commerçants abordent cette période de promotion avec prudence, avec un printemps aux ventes en demi-teinte et une vague de chaleur défavorable. Selon le syndicat neutre des indépendants, le premier semestre a été marqué par des résultats de vente ni bons ni mauvais, en léger repli par rapport à la même période 2025. Pour les soldes qui débuteront le 1er juillet, les niveaux de stock sont similaires à ceux des années précédentes. Une majorité de boutiques proposerait une réduction initiale de 30% dès le début de la période, tandis que 15% des commerçants appliqueront d'emblée un rabais de 50%. À l'étranger, l'Iran s'est affirmé ce dimanche déterminé à défendre sa souveraineté. La République islamique a mené des frappes visant le Koweït et Bahreïn au lendemain d'attaques américaines contre son territoire. Il s'agit d'un regain de tension qui menace la poursuite des négociations pour mettre un terme au conflit au Moyen-Orient. Les deux pays s'accusent mutuellement de violer leur cessez-le-feu convenu dans un protocole d'accord signé le 17 juin en lien avec le contrôle du détroit stratégique d'Hormuz. La vague de chaleur qui frappe actuellement l'Europe pourrait avoir un complice inattendu. Une zone d'eau anormalement froide au sud de l'Islande et du Groenland, capable d'influencer les régimes météorologiques sur le continent. Surnommée bulle froide, cette zone de l'océan Atlantique Nord continue de se refroidir quand les températures mondiales augmentent sous l'effet du changement climatique provoqué par les activités humaines. Selon une étude récente, ce phénomène pourrait s'expliquer par l'affaiblissement d'un important système de courant océanique de l'Atlantique qui contribue à réguler le climat de la planète. Un mot de sport et du football pour terminer avec le début ce dimanche des 16e de finale de la Coupe du Monde. Une seule rencontre est à l'affiche ce soir. Le Canada sera opposé à l'Afrique du Sud pour une première place en 8e de finale. Coup d'envoi du match à 21h. Du côté de la météo, un temps un peu moins chaud et généralement sec pour nous accompagner ce dimanche. Au programme, pas mal de soleil, quelques nuages et un risque d'averses localisées. Les maximales sont comprises entre 23 et 32 degrés. C'est la fin de ce flash. Merci de nous suivre. Excellent début d'après-midi.
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4: Salut tout le monde, très heureux de vous retrouver pour vous présenter le 40e et dernier classement du Top Tonic de la saison 2025-2026. L'été est là et les grandes vacances arrivent à grands pas. Le Top Tonic, c'est le classement de 20 hits pour lesquels vous avez pu voter cette semaine. Et on va découvrir ce tout nouveau classement tout de suite car il n'y a pas de sortie.
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4: Et à la dernière place de ce classement, comme la semaine dernière, pas de changement pour le

Entré pourtant la semaine dernière dans le Top Tonic, le titre de David Guetta, DNA, interprété par Andrea Bocelli, EJ et Megan Thee Stallion, pour une deuxième semaine de présence au

0: Ne bougez pas, voici les trois prochains hits de ce classement numéro 16. On va écouter Teddy Swims avec Mr. Know-It-All qui perd également donc 5 places. Même punition pour Owen James qui se trouve 15e cette semaine avec When I Stand. Et puis enfin, on retrouvera Bibi Rexha qui ne bouge pas avec New Religion.
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deuxième semaine de présence dans le Top Tonic. 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

0: un autre DJ, Joss Favas avec Like a Prayer. Il est 10e et lui, malheureusement, il perd 3 places.
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0: drop dead.
1: Déjà 10 semaines qu'elle est présente dans le classement du Top Tonic à l'instant. Olivia Rodrigo avec Drop Dead.
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1: The Second Voice.

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4: Dernière ligne droite pour cette dernière révélation du classement du Top Tonic de la saison, puisque nous sommes entrés dans le top 5. Voici les 5 premiers de cette semaine. Et sur la 5e marche du classement, on retrouve Taylor Swift avec son dernier single I Knew It, I Knew You. Entrée il y a 3 semaines, elle progresse de 4 places. Et puis juste après, on retrouvera ceux qui réalisent la plus forte progression de la semaine, Shakira et Burna Boy avec Die Die, 13 places de gagnés. Ils sont entrés la semaine dernière et ils sont déjà 4.
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0: Ariana Grande qui conserve sa place sur la troisième marche du podium du Top Tonic. Hate That I Love You.
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0: Les Chemical Brothers.

0: Il est temps de conclure cette dernière révélation avec la première place du Top Tonic. Mais avant de vous laisser, je voulais vous dire à quel point ce fut un bonheur de vous présenter le Top Tonic durant ces 18 dernières années. J'ai décidé de mettre un terme à cette émission que vous ne retrouverez donc pas à la rentrée de septembre. Je vous remercie de m'avoir suivi, d'avoir participé au classement en votant chaque semaine. Un grand merci à mon ami Daniel de Stellar Media, présent depuis le début et qui m'a énormément aidé pour mettre en œuvre le Top Tonic. Une aide aussi bien technique que humaine. Il réalise chaque année un travail colossal pour vous distribuer ce programme et tant d'autres. Je remercie également votre radio et tout son staff pour m'avoir diffusé et supporté durant toutes ces années. Prenez soin de vous, on se retrouvera peut-être pour d'autres aventures. Voici donc cette ultime première place du Top Tonic, occupée par DJ Ugel, Imael Angel et Ultra Naté. Et ça sera le dernier titre, Moving to the Sun. Bye bye.
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1: Bonjour à tous. Un homme blessé à l'arme blanche cette nuit sur la place de la Bourse en plein centre de Bruxelles. Les services de police ont été appelés pour une personne blessée vers 3h30 du matin. Les policiers qui ont prodigué les premiers soins dans l'attente de l'arrivée des secours. Les auteurs présumés avaient déjà pris la fuite avant l'arrivée des forces de l'ordre. La victime a été transportée à l'hôpital et ses jours ne sont plus en danger. L'enquête est en cours et dans l'intérêt du dossier, les autorités judiciaires et policières ne communiquent pas davantage d'informations à ce stade. Couleur Café prévoit de rouvrir ses portes à 15h comme prévu après l'évacuation complète du site hier soir en raison des violents orages qui ont frappé Bruxelles. Selon les organisateurs, le retour du soleil permet d'envisager le maintien de la troisième et dernière journée de cette 35e édition au parc de Seguem. L'évacuation de samedi avait été ordonnée par le bourgmestre de la ville de Bruxelles et les autorités compétentes. 5000 campeurs avaient été pris en charge et acheminés en quelques heures vers les palais 3 et 8 de Brussels Expo, où ils ont passé la nuit dans des conditions adaptées. Attention, les concentrations de zones devraient encore rester assez élevées ce dimanche dans l'est et le sud du pays, mais aucun dépassement du seuil européen d'information n'est attendu. C'est ce qu'indique la cellule interrégionale de l'environnement. Dans la moitié ouest du pays, les concentrations devraient revenir à des niveaux normaux pour la période de l'année. À titre préventif, toutefois, les personnes particulièrement sensibles à la pollution atmosphérique, comme les enfants, les personnes âgées ou les personnes qui souffrent de problèmes respiratoires, sont invitées à éviter les efforts physiques inhabituels et les exercices en plein air entre midi et 22h. À l'étranger, plusieurs personnes sont décédées en Allemagne dans des accidents de baignade depuis vendredi, selon un décompte de la police. Au moins 5 personnes sont mortes au cours des 48 dernières heures. Tout comme en Belgique, l'Allemagne subit des températures extrêmes, dépassant en certains endroits 40 degrés depuis plusieurs jours. En France, le bilan des accidents de noyade lors de cette vague de chaleur est très conséquent et a grimpé à 74 morts. Les défenses antiaériennes de Bahreïn ont fait face ce dimanche à des tirs iraniens de missiles et de drones. C'est ce qu'annonçait l'armée du petit royaume du Golfe dans un contexte de nouvel échange de frappes entre les États-Unis et l'Iran et malgré le cessez-le-feu en vigueur. Les gardiens de la révolution iranien avaient annoncé plus tôt avoir lancé des attaques sur le Koweït et Bahreïn en représailles à des frappes américaines sur leur territoire. Les deux camps s'accusent mutuellement de violer le cessez-le-feu. Un mot de sport et du football pour terminer avec le début ce dimanche des 16e de finale de la Coupe du Monde. Une seule rencontre est à l'affiche ce soir. Le Canada sera opposé à l'Afrique du Sud pour une première place en 8e de finale. Coup d'envoi du match à 21h. Enfin, du côté de la météo, un temps un peu moins chaud et généralement sec pour nous accompagner ce dimanche. Au programme, pas mal de soleil, quelques nuages et un risque d'averses localisées. Les maxima sont compris entre 23 et 32 degrés. C'est la fin de ce flash. Merci de nous suivre. Très bel après-midi.
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à 13h. 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

Bretagne numéro 439. C'est la 10e saison et une 10e saison qui se termine précisément aujourd'hui. Retour, je peux déjà vous le dire, le 7 septembre. Voilà. En attendant, on déguste ce dernier Pop Rock Time qui s'ouvre avec Robert et Rijay. Robert, auteur, compositeur, interprète japonais âgé de 20 ans qu'on a déjà eu l'occasion d'écouter ici, qu'on a pu découvrir dans Pop Rock Time, accompagné de Rijay. C'est une jeune chanteuse, auteur, compositrice et guitariste japonaise. Elle est originaire, elle, de Niseko sur l'île d'Hokkaido, âgée de 20 ans. Rijay et Robert, on écoutait ici After Test, c'est un single qui vient tout juste de sortir. Pop Rock Time numéro 439, avec les Stereophonics, on écoutera Dakota, on retournera un peu plus de 20 ans en arrière, en 2005, un extrait de leur 5e album. Stereophonics, un groupe de rock britannique originaire de Quammen, au Pays de Galles, formé en 92, mené par Kelly Jones, et composé de Richard Jones, Adam Zindani et Jamie Morrison. On écoutera tout à l'heure Dakota. Je vois venir également Amy Lee, connue professionnellement sous le nom de Amy, une musicienne pop alternative américaine basée à Los Angeles. Elle a 26 ans, elle nous livre le single Noah, c'est une nouveauté Pop Rock Time. On ira aussi dans l'univers cinéma de Baz Luhrmann avec Roméo plus Juliette, avec Claire Danes, Leonardo DiCaprio, et dans la BO cette chanson Loveful, un extrait aussi du 3e album d'ailleurs du groupe Les Cardigans, l'album First Band on the Moon, un album publié en septembre 1996. Les Cardigans, groupe suédois qui s'est créé en 1992. Et puis Blink 182 avec Don't Tell Me It's Over. Attention, c'est nouveau. C'est un extrait de leur album Take Off Your Pants and Jacket, version 25e anniversaire. Les Blink 182 qui célèbrent l'anniversaire de cet album avec une réédition sortie à l'origine en 2001. L'album revient donc avec une version enrichie réunissant les 13 titres originaux ainsi que 6 morceaux bonus longtemps réservés aux éditions physiques de l'époque. Blink 182, c'est un groupe américain pop-punk, originaire de Poway en Californie, formé en 1992. Sur cette réédition parmi les inédits, on retrouve ce titre, Don't Tell Me It's Over. 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

C'est nouveau, Johnny Orlando, c'est John Vincent Orlando, plus connu sous le nom de scène de Johnny Orlando, acteur, chanteur canadien, originaire de Mississauga en Ontario, tout juste 23 ans. On écoutait ici How, un extrait de son nouvel album, c'est le troisième, Songs for Young Lovers. L'album est sorti le 12 juin dernier. On écoutera Alex Coles tout à l'heure, chanteur, compositeur canadien. Lui, il vient de Toronto, il évolue dans un style indie pop, alternative pop. 24 ans tout juste, il s'est fait remarquer grâce à des chansons, textes émotionnels et aux mélodies inspirées d'artistes comme Harry Styles, The 1975 ou encore Five Seconds of Summer. Alex Coles, on l'écoutera tout à l'heure. Je vais venir également à Chervy, de son vrai nom Harvey Cantwell, originaire de Kent en Angleterre, chanteur britannique âgé de 27 ans. On écoutera Hesitate, c'est un nouveau single qui vient de sortir. Et puis quelqu'un qui, on vient de l'apprendre, Sony Pictures va lui consacrer un biopic. C'est une star de la musique country en Amérique du Nord. C'est Shania Twain. On va écouter un extrait de son troisième album, Come On Over, sorti en novembre 97. Hélène Regina Edwards, dite Shania Twain, chanteuse de country et de pop rock canadienne. Elle est originaire de Windsor, en Ontario. Shania Twain, on l'écoute ici, That Don't Impress Me Much.

C'est Malika Ayane, auteure, compositrice, interprète, actrice italienne. On écoutait Feeling Better. On était retourné jusqu'en 2008 avec ce titre. Un extrait de son premier album qui était sorti en septembre 2009. Tout à l'heure, Gypsy and the Cat avec Time to Wander. C'est un groupe indie dream pop formé par des anciens DJ de Melbourne, Xavier Bakache et Lionel Towers. Un duo qui s'est créé en 2008. Ils publient ce single Time to Wander en 2010, un extrait de leur premier album, l'album Gilgamesh. On écoutera Miko également, José Miguel Veloso, connu professionnellement sous le nom de Miko, auteur, compositeur, interprète et musicien canadien basé à Toronto, il a 23 ans. Miko, on écoutera Do It All Again, c'est un nouveau single qui vient d'être publié. Puis on va écouter Bo. Alors Bo, c'est un auteur, compositeur, interprète d'indie pop britannique, originaire de Londres, âgé de 27 ans. Il vient de publier ce single qui s'appelle You, et c'est dans ce dernier numéro de la saison de Pop Rock Time.

extrait de son EP qui s'appelle Deep Water, qui a été publié il y a quelques semaines de cela, en avril dernier. On écoutait Jensen McRae. C'est une auteure, compositrice, interprète américaine. Elle est née en 97 à Santa Monica et on peut dire qu'elle s'est imposée depuis quelques années comme l'une des voix les plus fortes de la scène folk indie américaine. Elle mêle storytelling intime et conscience sociale. Elle s'était fait connaître en 2019 et puis là elle vient de publier ce nouveau titre, un extrait d'un EP, je vous le disais, Just Like You, Jensen McRae. À venir, Miles Smith, chanteur, compositeur et guitariste britannico-jamaïcain. Il est originaire de Luton, au Royaume-Uni. Il a 28 ans et on peut dire que pour l'instant, il a le vent en poupe. Tout ce qu'il publie se transforme en succès. Nouveau titre pour Miles Smith. On l'écoute dans un tout petit instant. Ça s'appelle Heaven. Ça pourrait bien nous accompagner tout l'été. On ira trouver aussi Emmett Jerome avec Natural Disaster. Emmett Jerome est un chanteur, guitariste et auteur-compositeur canadien. Il nous vient de Colombie-Britannique, du côté de Vancouver précisément. Il évolue dans un univers musical qui mêle country, blues et rock avec une forte influence des traditions folk nord-américaines. Emmett Jerome, Natural Disaster, c'est un nouveau single. On écoute ça dans quelques instants. Et puis on va retrouver la bande de Louise Attaque, le groupe de Gaëtan Roussel avec Si l'on marchait jusqu'à demain. Un extrait de leur troisième album, A plus tard Crocodile, sorti en septembre 2005. Louise Attaque, un groupe de folk rock français formé à Paris autour de Gaëtan Roussel en 1994. Un groupe qui a explosé avec un premier album en 97 qui s'est vendu immédiatement à plus de 3 millions d'exemplaires. Ça avait été un succès instantané. Si l'on marchait jusqu'à demain, on les écoute en 2005, Louise Attaque. Je vous passe également Broken Vows. C'est un projet musical de metal post-hardcore alternatif apparu en 2026. Un extrait de leur premier album, Red Flag Season, qui vient tout juste de sortir. On écoute ici Everything You Said. Broken Vows, c'est dans Pop Rock Time. Pop Rock Time numéro 439. Cette 10e saison s'achève. J'ai apprécié de la passer avec vous. On se retrouve, non pas l'année prochaine, mais la saison prochaine, en septembre, ici même.

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Bienvenue dans cette toute nouvelle édition numéro 81 de Remixside, la dernière de la saison, et oui déjà, puisque les vacances sont bel et bien là, et puis aussi une grosse nouveauté à partir de la rentrée, parce qu'on verra au mois de septembre, hein, on fait une petite pause durant les vacances aussi, on y a droit, et on va revenir en force avec un nouveau projet, je ne vous en dis pas plus, et je vous conseille d'ailleurs de rester à l'écoute, et pour cela, on va commencer pour célébrer ces vacances avec un mix de Jenny Preston, mélange de remix de house, de musique électronique, bref, c'est ce que vous retrouvez chaque semaine dans cette émission durant 60 minutes. Welcome, vous êtes les bienvenus, Remixside numéro 81, la dernière de cette saison.

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1: Et à présent, place à la Retroline. On va vous parler de Club Heads et Club Hoping. C'est un titre de 1996 avec un classique absolu de la house européenne. Derrière ce projet se cachent deux producteurs néerlandais devenus incontournables de la scène dance. Ils sont originaires de Rotterdam. Ils ont lancé Club Heads au milieu des années 90 après avoir travaillé sur les célèbres compilations Turn Up the Bass. Et avec Club Hoping, le trio signe son premier grand succès international. Le titre grimpe jusqu'à la 10e place des charts britanniques et devient rapidement un hymne des clubs européens grâce à son groove house festif, ses samples vocaux accrocheurs et son énergie typique de l'âge d'or de la dance music. Les Club Heads ne se sont pas arrêtés là. Sous leur nom ou à travers de nombreux alias comme Drunken Monkey ou encore High Tech et même The Ultimate Seduction, ils ont produit une quantité impressionnante de tubes dance et ont participé à l'évolution du son house européen durant plus de 3 décennies. Côté actualité, bien le projet reste actif sur le circuit des événements rétro dance et des festivals 90s. Et en 2025, le collectif a célébré les 30 ans de Club Hoping avec une compilation anniversaire intitulée 30 Years of Club Hoping, retraçant l'ensemble de leur héritage musical. Voici donc un morceau qui a marqué toute une génération de clubbers, Club Heads avec Club Hoping. Itty Bitty Boozy Woozy Mix. C'est la Retroline de cette semaine dans Remixside.

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0: Nous voici déjà arrivés au terme de cette édition numéro 81 de Remix Side, terminée pour cette saison. On va faire une pause juillet-août et puis on va revenir avec une belle surprise, je vous le disais en début d'émission. Le format restera le même, en gros, l'ADN électronique sera la même aussi. Je vais vous laisser avec de bons sons sur votre radio, vous souhaiter d'excellentes vacances et puis donc on reviendra au mois de septembre, début septembre. Rendez-vous ici au même endroit, même heure, dansez, bougez, soyez heureux. Je vous souhaite un excellent summer avec pour finir dans ce mix de Wookie, Lovely Day de Bill Withers. Et puis pour rester dans le thème, puisqu'on se retrouve en septembre, eh bien on va vous jouer September, où c'est plutôt Wookie qui va le faire dans sa version de Heart, Wind and Fire.
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Il est 20h. 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

Coucou tout le monde, bienvenue dans Move Party, l'émission souvenir de votre radio avec l'Eurodance des années 90. Et c'est la dernière émission de la saison avant les spéciales de l'été. Et d'ailleurs, pour cette occasion, nous avons décidé de vous faire une émission spéciale aux couleurs de l'été avec soit des versions Summer Mix ou encore avec des titres avec le mot Summer à l'intérieur. Et à l'instant, on a commencé avec l'année 1996. Les Beat System, c'était Fresh et la version Summer Mix. La prochaine demi-heure arrive et elle se terminera tout à l'heure avec l'année 1996, Miss Uyura, ce sera Summer of Love. Nous aurons également Mr. John, Take Me Away et la version Summer Mix de l'année 98. L'année 95 sera là également avec Pearl, Summer Holiday, Aquarius, It Feel Like Summer, Sonia dans un instant avec Don't Debass et la version Summer. Mais pour l'instant, voici l'année 1995. Chuck, voici Summer Party.

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1: Move Party est là dans votre radio, mais même pendant les vacances d'été, vous pourrez nous retrouver sur internet via notre site officiel www.moveparty.fr ou encore vers les réseaux sociaux.
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1: La deuxième session de votre émission Souvenir arrive maintenant et elle se terminera tout à l'heure avec Play IT, The Summer is Magic et la version DJ Herbie Mixa Mixa version. Nous aurons également l'année 95, Chris Over the Sky, la version Summer, Captain Jack, Soldier Soldier, l'année 97 dans quelques instants avec To Be or Not To Be, ce sera Sunny Summer Day, mais dès à présent repartons avec l'année 99, Master Boy, Porky et Bass et la version Summer Mix, rien que pour vous.

ce titre sent bon l'été à l'instant dans Move Party, Play Haiti et l'année 1994, bien évidemment, The Summer is Magic. Move Party, malheureusement, eh bien on va arrêter la machine à remonter le temps, mais attention, on se retrouve la semaine prochaine pour la redémarrer ensemble pour les spéciales de l'été de Move Party. On sera là pour vous accompagner avec le meilleur du son souvenir pendant cette saison estivale en juillet et en août avec Move Party avant de se retrouver bien évidemment à la rentrée septembre. D'ici là, très belles vacances d'été à toutes et tous si vous y êtes. Si vous n'y êtes pas encore et que vous allez travailler, eh bien bon courage à vous. Nous terminons cette summer édition de cette semaine avec l'année 1995. Moritza, voici The Power of

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1: 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Il est 21h.
0: L'émission Technosystème vous souhaite bienvenue dans le numéro de cette semaine. Pour aujourd'hui, un somptueux programme. 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Go!

0: Technosystème numéro 1098, les Technosystèmes Summer Edition commencent, c'est parti. Bonjour, bienvenue dans votre radio, c'est Greg au micro. Durant tout cet été, comme chaque été, on va être chill, on va être relax et on va se remémorer tout ce qu'on a pu vous diffuser durant cette saison 2025-2026, une saison qui a commencé en septembre dernier, qui s'est clôturée ce mois-ci en juin. On va donc découvrir chaque semaine un mois et cette semaine, c'est donc le premier mois de la saison, c'est le mois de septembre qui va être passé en revue. Quels ont été les coups de cœur, quelles ont été les meilleures nouveautés diffusées lors de ce mois de septembre? Et bien on va le découvrir dans cette prochaine heure et on va commencer avec la partie Italo Dance.
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0: En septembre, on vous a diffusé des bons titres comme DJ Rafi, la Notte Vola. On a également passé Marenza Tron avec Ben Densar Comigo. Manu Chao, souvenez-vous, mais Gustas Tu, ce remix de Mania Romania a été diffusé, tout comme Elena Tens avec Dovella Casa, remixé par DJ CEO. DJ Pedrosa également y est venu avec ce titre sorti tout début septembre, My Angel. Ce sera à venir juste après ce coup de cœur qui a été en septembre notre titre favori de la semaine. C'était DJ Matt avec Never. Souvenez-vous, c'est le Technosystème Summer Edition rétro septembre 2025.
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0: Tous les titres que nous entendons cette semaine et ceux que nous entendrons dans les 8 prochaines semaines auront tous un point commun, c'est que nous les avons déjà entendus lors de cette année de radio, puisqu'on vous rappelle, c'est la rétrospective lors de ces Technosystem Summer Edition. À l'instant, la série Italodance, c'est les meilleurs titres diffusés en septembre 2025. Et on a passé des bons titres pour notre retour et pour la rentrée l'année dernière. Et même le Hands Up, il y avait de très bons titres. On attaque tout de suite.
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0: En septembre dernier, on a pu vous diffuser des titres comme DJ THT avec Coming Home Again. Également 50 Shide, qui a été un des premiers titres d'ailleurs diffusé. C'était Best Friend. On va pouvoir vous le rediffuser dans cette prochaine série. The Nation également avec Keep It, remixé par Dancecore Nerd. Et enfin, les trois premiers titres que nous allons entendre, eh bien, ça a été des coups de cœur durant le mois de septembre 2025. Oui, ces trois titres Hands Up ont été coups de cœur. Il y a eu un coup de cœur Italodance, c'est trois coups de cœur Hands Up. Les coups de cœur Hands Up, notamment Bang Static, que vous allez entendre dans quelques minutes avec Bang For You, Mind Blast également avec Back In The Days, et Cloud 7 qui a été le tout premier coup de cœur de la saison avec le titre The Walls. Voici donc l'excellent programme qui vous attend dans ce Technosystem Summer Edition. Très bel été à vous. On continue notre aventure maintenant.
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septembre qui était donc passé en revue durant ce premier numéro du Technosystem Summer Edition. La semaine prochaine, revenez pour redécouvrir les meilleurs titres du mois d'octobre. D'ici là, très bel été à vous et prenez soin de vous. À la semaine prochaine. Bye bye.

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